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0: Tout de suite, voici les principaux titres du jour. À quelques jours du deuxième anniversaire de la disparition forcée de deux activistes, l'ONG Tournons la page dénonce dans un rapport une épidémie d'enlèvement en Guinée. Nous nous entretiendrons avec quelqu'un de Tournons la page dans cette grande actualité. Et nous parlerons également du Niger qui demande à ses missions diplomatiques de renforcer la surveillance des publications en ligne jugées critiques à l'égard des autorités. Voilà donc pour les grands titres. Place à présent à Annie Kalongi, pour le bulletin d'information. On se retrouve tout juste après. Bonjour Annie.
1: Bonjour Joël.
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1: Madame, Monsieur, bonjour. Ce bulletin s'ouvre avec l'Afrique du Sud. Le président sud-africain Cyril Ramaphosa a saisi en urgence la Haute Cour du Cap occidental pour tenter de suspendre la procédure parlementaire engagée en vue de sa destitution. Le chef de l'État demande que la commission d'enquête ne débute pas ses travaux tant que la justice n'aura pas statué sur la légalité du rapport d'une commission indépendante dans l'affaire Palapala. Explication.
3: Cette enquête porte sur le vol présumé de $580 000 en espèces dans la ferme du président en 2020. Le rapport contesté estime qu'il existe des éléments laissant penser que Cyril Ramaphosa pourrait avoir enfreint la Constitution et les lois anticorruption. En mai dernier, la Cour constitutionnelle a jugé que le Parlement avait illégalement écarté ce rapport, relançant ainsi la procédure de destitution. Malgré le recours du président, la commission parlementaire poursuit ses préparatifs.
1: Les électeurs de Guinée-Bissau sont appelés aux urnes le 30 août pour se prononcer sur un projet de nouvelle constitution porté par les autorités de transition près de 9 mois après le coup d'État militaire du 29 novembre 2025. Le président de transition, le général Horta Ntam, a convoqué ce référendum afin de soumettre à l'approbation populaire un texte déjà adopté par le Conseil national de transit. Les électeurs devront répondre par oui ou non à une question unique sur l'entrée en vigueur de cette nouvelle loi fondamentale. Le projet prévoit notamment le passage d'un régime parlementaire à un régime présidentiel renforçant les pouvoirs du chef de l'État. Cette réforme est toutefois contestée par une partie de la classe politique et des juristes qui mettent en doute la légitimité des institutions mises en place depuis le renversement du président Omaro Sissoko Embalo. En Algérie, le Front de Libération Nationale, le FLN, a remporté les élections législatives du 2 juillet selon les résultats annoncés lundi par l'Autorité nationale indépendante des élections. Explication.
3: Le parti historique, proche du pouvoir, obtient 90 sièges à l'Assemblée populaire nationale. Le scrutin a toutefois été marqué par une forte abstention et la controverse autour de la disqualification d'environ un tiers des candidats potentiels. Le président par intérim de l'ANIE, Karim Khelfane, a estimé que ce faible taux de participation n'était pas propre à l'Algérie et a salué la transparence du vote. Lors des précédentes législatives de 2021, la participation n'avait atteint que 23%, un niveau historiquement bas dans le sillage du mouvement de contestation du Irak, qui avait conduit à la démission du président Abdelaziz Bouteflika en 2019.
1: Penchons-nous à présent sur la justice suisse qui enquête sur l'ancienne première dame du Gabon, Sylvia Bongo Ndimba, dans une affaire présumée de blanchiment d'argent. Le ministère public du canton du Genève cherche à établir l'origine de plusieurs millions d'euros qui auraient été transférés en Suisse et qui proviendraient de détournement de fonds publics et d'actes de corruption commis sous la présidence d'Ali Bongo. Les autorités suisses ont sollicité la coopération du Gabon qui a préféré se constituer partie plaignante dans cette procédure. Fin mai, la justice genevoise a confirmé la recevabilité de cette démarche permettant la poursuite de l'enquête. Cette affaire intervient alors que Sylvia Bongo et son fils Nourdine Bongo ont été condamnés par contumace à 20 ans de prison au Gabon pour détournement de fonds publics. Toutes deux contestent ces accusations et dénoncent des mauvais traitements durant leur détention. Et pour finir, en Tanzanie, les autorités ont procédé à des dizaines d'arrestations à la veille de manifestations anti-gouvernementales prévues ce mardi.

0: Des rassemblements interdits par le gouvernement ont été lancés par des mouvements de jeunes qui réclament des réformes démocratiques et la libération de l'opposant Tundu Lissou, poursuivi pour trahison après avoir demandé une réforme du système électoral. C'est tout pour ce bulletin d'information. Merci de l'avoir suivi. Au revoir.
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2: Bienvenue à tous dans la grande actualité de Vue d'Afrique. Je suis Joëlle Mouteba. Merci d'avoir choisi Vue d'Afrique pour vous informer en français sur Channel Africa. Merci également de nous retrouver sur les réseaux sociaux @channelafrica sur Facebook et @channelafrica1 sur toutes les autres plateformes. Le Kenya commémore ce 7 juillet le Saba Saba, qui signifie 7-7 en swahili, est une date profondément ancrée dans l'histoire démocratique du pays. Cette journée commémore le mouvement pro-démocratie du début des années 1990 qui a contesté le régime de parti unique et contribué à ouvrir la voie au multipartisme. Pour de nombreux Kenyans, cette commémoration annuelle n'est pas seulement un souvenir des luttes passées, mais aussi un rappel de la nécessité de défendre sans relâche les droits démocratiques. C'est un compte-rendu de Pamela Kumba.
3: L'atmosphère qui règne à Nairobi à l'occasion du Saba Saba est marquée par une forte tension, de l'incertitude et une grande méfiance entre les manifestants et les forces de sécurité. Les organisateurs affirment vouloir mener une marche pacifique vers le Parlement afin de remettre une pétition contre les exécutions extrajudiciaires, les disparitions forcées et les violences policières. Cependant, ils redoutent une répétition des affrontements observés lors des précédentes manifestations qui avaient donné lieu à des arrestations et à de présumé enlèvement de militants. Alors que des milliers de Kenyans convergent vers le point de départ, côté sécurité, les autorités ont déployé un important contingent de police et installé des barrages routiers dans plusieurs secteurs stratégiques de Nairobi, la capitale, avant les manifestations. Cette présence massive des forces de l'ordre vise officiellement à prévenir les troubles et à contrôler les mouvements de foule. Toutefois, les activistes considèrent ces mesures comme un signe de durcissement sécuritaire et craignent que la police ne limite le droit de manifester garanti par la Constitution. Les organisateurs affirment également craindre l'infiltration de la manifestation par des groupes de casseurs ainsi que de nouvelles opérations d'arrestation menées par des agents en civil. Certains mouvements citoyens ont même annoncé des mesures de surveillance et de géolocalisation pour suivre d'éventuels manifestants arrêtés. En dépit de ces préoccupations, ce sont des militants, des défenseurs des droits humains et mouvements de jeunesse qui ont décidé de marcher vers le Parlement de manière pacifique en ce jour symbolique. Les manifestations de cette année portent principalement sur les exécutions extrajudiciaires, les disparitions forcées, les violences policières et la hausse du coût de vie. Les manifestants affirment vouloir présenter une pétition au Parlement en exigeant des mesures urgentes sur ces questions. La portée de ces manifestations dépasse les revendications immédiates. Pour de nombreux jeunes Kenyans, notamment ceux associés au mouvement de la génération Z, qui a pris de l'ampleur ces dernières années, Saba Saba représente une occasion de réaffirmer les valeurs démocratiques du pays et de demander des comptes aux institutions. Les militants soutiennent que les difficultés économiques, le chômage et les inquiétudes concernant la gouvernance continuent d'affecter une grande partie de la population, rendant la participation citoyenne plus importante que jamais. Pour l'heure, il est encore difficile d'estimer le taux de participation à ce Saba Saba et les organisateurs n'ont pas publié de projections officielles ainsi que les autorités qui n'ont pas communiqué d'estimation sur le taux de participation. Néanmoins, compte tenu de l'attention nationale portée aux récents mouvements de protestation et de l'importance symbolique de Saba Saba, les observateurs politiques s'attendent à une participation de plusieurs milliers à plusieurs dizaines de milliers de personnes à Nairobi et dans d'autres centres urbains. Le nombre final dépendra probablement des conditions de sécurité, de l'accès au transport et de la confiance du public dans la possibilité de manifester en toute sécurité. Alors que le Kenya commémore un nouvel anniversaire de Saba Saba, cette journée s'annonce comme un test crucial pour les institutions démocratiques du pays. Pour le gouvernement kényan, le 7 juillet de chaque année est devenu un baromètre de la santé démocratique du pays et de la confiance de la population envers les institutions. Pamela Kumba pour Channel Africa Actualité.
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1: Je l'annonçais en grand titre, en Guinée, l'ONG Tournons la Page a publié un rapport dans lequel il dénonce une épidémie d'enlèvement dans le pays où plusieurs disparitions forcées, des arrestations extrajudiciaires et des enlèvements ont été répertoriés. Le rapport évoque notamment le cas de Fonike Mengé, coordinateur du FNDC, et de Mamadou Biloba, tous deportés disparus depuis le 9 juillet 2024 après leur enlèvement présumé à Conakry. L'ONG estime que l'absence d'enquête judiciaire crédible encourage la répétition de ces violations des droits fondamentaux. Et pour évoquer le dit rapport, nous sommes en ligne avec Alseni Farinta Camara, défenseur des droits humains et coordonnateur national du mouvement citoyen Tournons la Page Guinée. Monsieur Camara, bonjour, bienvenue sur Vue d'Afrique.
2: Bonjour madame, bonjour à vos auditeurs et à vos téléspectateurs et merci pour cette opportunité que vous nous offrez dans votre média.
1: Merci d'être des nôtres. Alors nous allons parler avec vous du rapport de Tournons la Page publié samedi 4 juillet qui qualifie les disparitions forcées d'épidémie en Guinée. Mais avant d'entrer dans le détail de ce constat alarmant, pouvez-vous nous rappeler brièvement ce qu'est exactement Tournons la Page et quel travail menez-vous aujourd'hui en Guinée ?
2: D'abord, Tournons la Page Guinée est un mouvement citoyen et qui lutte pour l'alternance démocratique à travers la promotion des droits humains et la bonne gouvernance dans notre pays. Et c'est une organisation de la société civile non partisane et indépendante créée en 2019. Et depuis le début de la transition, le 5 septembre 2021, nous travaillons dans la documentation des violations graves des droits humains dans notre pays.
1: Merci beaucoup. Et pour revenir au constat dressé dans ce rapport, vous affirmez que des disparitions forcées sont devenues une épidémie en Guinée. Pourquoi avoir choisi un terme aussi fort ? Et qu'est-ce que vos enquêtes vous ont permis de constater sur le terrain ?
2: Ben écoutez, aujourd'hui en Guinée, nous assistons à une épidémie inédite de disparitions forcées, d'enlèvement arbitraire suivi de libération ou de détention prolongée, ainsi que des cas de torture. Sous la gouvernance du président Doumbouya, l'objectif est de faire taire toutes les voix dissidentes et verrouiller l'espace civique guinéen. Pour y parvenir, le pouvoir du général Mamadi Doumbouya s'attaque aux familles des opposants en exil, ainsi que des agents de l'État soupçonnés de lui être hostiles. Et au-delà des personnes directement visées par cette épidémie de disparition forcée, ce sentiment envoie un message d'intimidation à l'ensemble de la société guinéenne abandonnée aujourd'hui par la communauté internationale et les institutions de Bretton Woods.
1: Et ces 35 cas représentent-ils, selon vous, la totalité des disparitions forcées recensées en Guinée ou faut-il les comprendre comme les seuls cas que vous avez pu documenter ? En d'autres termes, existe-t-il des disparitions qui n'ont pas pu être signalées ou qui restent impossibles à documenter ?
2: Écoutez, nous faisons une documentation rigoureuse. Et les chiffres de 35 personnes victimes de disparitions forcées, parmi lesquelles il y a 4 enfants, et une femme et un vieux âgé de 76 ans, plus de 76 ans maintenant. Donc, au-delà de cela, ce sont ces 35 personnes que nous avons traitées, vérifiées et authentifiées. Donc, que nous continuons de mettre à la disposition de l'opinion publique nationale, africaine et internationale. Donc, il y a plus, parce que nous travaillons au fur et à mesure des données que nous avons collectées sur le terrain. Donc, au fur et à mesure, nous allons rendre public les cas de disparition forcée et sous la gouvernance du général Mamadi Doumbouya, ainsi que les exécutions extrajudiciaires. Mais dans ce premier temps, nous avons mis en exergue au moins les 35 cas de disparition forcée et 12 cas d'enlèvement arbitraire suivi de disparition, suivi de libération ou de détention illégale dans certaines maisons d'arrêt de notre pays en Guinée.
1: Et
2: Pardon.
1: vous établissez un parallèle avec les pratiques de la Première République sous Sékou Touré. Qu'est-ce qui justifie ce rapprochement? Et surtout, doit-on craindre une dégradation de la situation des droits humains en Guinée?
2: Absolument, absolument, parce que il est évident que aujourd'hui Mamadi Doumbouya s'inspire de la gouvernance du président Sékou Touré pour enlever les gens arbitrairement, les faire disparaître ou s'attaquer aux familles des voix dissidentes en exil pour les faire taire. Parce que tout ce qu'il fait, c'est pour obtenir le silence de l'ensemble de la société guinéenne, de la population guinéenne sur les impairs de sa gouvernance, ce qui est absolument inacceptable. C'est le même mode opératoire que Sékou Touré utilisait pendant la Première République pour faire taire les voix dissidentes. Et nous regrettons aujourd'hui que Mamadi s'inscrit dans la même dynamique. Et aucun Guinéen n'a le droit de se prononcer sur sa gouvernance, alors que c'est un droit fondamental pour tout citoyen de donner son approbation ou sa désapprobation par rapport à la manière avec laquelle la chose publique est gérée. Et nous regrettons cela et nous vivons aujourd'hui le pire régime dans le continent africain, puisque même les Nations Unies soutiennent que ce qui se passe en Guinée est inédit, dans ce sens que les enfants ne sont pas épargnés par les disparitions forcées. Les personnes âgées ne sont pas épargnées par les disparitions forcées. Et les femmes aussi ne sont pas épargnées par les châtiments que le régime de Mamadi Doumbouya est en train d'infliger au peuple de Guinée.
1: Et une rencontre est prévue jeudi au Sénégal à l'occasion du deuxième anniversaire de la disparition des militants Fonike Menge et Mamadou Biloba, dont on est toujours sans nouvelles, hein. Pourquoi ces hommes sont-ils devenus le symbole de cette lutte? Et qu'attendez-vous aujourd'hui des autorités guinéennes à leur sujet, en quelques mots?
2: Écoutez, c'est évident que nous organisons une table ronde internationale à Dakar ce jeudi 9 juillet et pour rappeler à la communauté internationale, aux partenaires de la Guinée et l'ensemble de la société civile africaine et mondiale que ce qui se passe en Guinée en ce qui concerne l'enlèvement, la disparition forcée d'Oumar Sylla Di Fonike Mengue, coordinateur national du FNDC. Et Mamadou Biloba est responsable à la mobilisation du FNDC et coordinateur de Tournons la page Guinée, et ne peut pas être banalisé, ne peut pas être oublié. C'est évident que le gouvernement, les autorités guinéennes sont dans une logique de banalisation de leur enlèvement par l'État. Et nous ne pouvons pas rester bras croisés ni garder le silence en ce qui concerne ces deux figures majeures de la
1: Mais
2: société civile
1: au-delà des
2: guinéenne.
1: déclarations, Monsieur Camara, quel type d'action espérez-vous déclencher avec cette rencontre?
2: C'est d'abord obtenir des prises, la mobilisation d'abord de la communauté internationale et sortir des discours classiques et poser des actions concrètes, notamment en prenant des positions publiques pour interpeller, conditionner et exiger des autorités guinéennes pour qu'elles cessent les disparitions forcées. Et ensuite, que cette communauté internationale et les partenaires techniques et financiers de la Guinée intègrent dans leur dialogue politique avec le gouvernement et l'État guinéen la mise en liberté d'Oumar Sylla Di Fonike Menge, de Biloba et de toutes les victimes de disparitions forcées. Et sans oublier le conditionnement, c'est-à-dire des financements publics étrangers, qu'ils soient des financements publics étrangers ou des investissements publics étrangers en Guinée, soient toujours sanctionnés, conditionnés par la mise en fin, par la cessation immédiate
1: Merci, Monsieur
2: et
1: Kama.
2: sans condition des disparitions forcées.
1: Alseni Farinta Camara, vous êtes défenseur des droits humains et coordonnateur national du

0: Mouvement citoyen tournant la page. Merci d'avoir accepté de répondre à nos questions à ce sujet sur Vue d'Afrique, Monsieur Camara. Au revoir.
1: C'est moi qui vous remercie. Au revoir. Merci.
0: La tension est rapidement montée entre Abuja et Pretoria. Dans un communiqué publié le 5 juillet, le ministère nigérian des Affaires étrangères condamne avec fermeté la mort de deux ressortissants nigériens en Afrique du Sud. Les autorités nigérianes expriment leur profonde inquiétude face à ce qu'elles présentent comme une nouvelle illustration des violences auxquelles sont confrontés leurs citoyens dans le pays. Mais cette prise de position n'a pas tardé à susciter une réaction officielle de Pretoria. Le point avec Gilbert Tamba à Abuja.
2: Tout a commencé le 5 juillet 2026 lorsque le ministère nigérian des Affaires étrangères a condamné dans un communiqué ce qu'il a qualifié de meurtre de deux ressortissants nigériens en Afrique du Sud dans un contexte de tensions accrues à l'encontre des migrants. Selon Abuja, l'une des victimes a été identifiée comme étant Emeka Chas Uriegu. Le Nigeria affirme qu'il est décédé lors d'un interrogatoire impliquant des membres de la police métropolitaine de Pretoria. La seconde victime, Moussa Younana Joe, aurait été abattue par des inconnus le 28 juin dans une localité en Afrique du Sud. Le Nigeria a expliqué que ces décès se sont produits dans un climat d'hostilité croissante envers les ressortissants étrangers et soulignant que la répétition de ces attaques suscitait des inquiétudes concernant la sécurité des Nigériens vivant en Afrique du Sud. Le ministère nigérian des Affaires étrangères a averti que si de tels incidents se poursuivaient, toutes les options resteraient sur la table, tout en réclamant des enquêtes rapides et l'établissement des responsabilités. Des déclarations qui ont provoqué la colère des autorités sud-africaines. Réponse de Pretoria, le porte-parole du ministère sud-africain des Affaires étrangères, Crispin Piri, a rejeté l'idée que les allégations devaient être traitées par voie de déclaration publique. Il a expliqué que le système juridique sud-africain exigeait que les preuves soient transmises par les canaux diplomatiques et d'enquête établis, ajoutant que le Nigeria avait été invité à communiquer toute information en sa possession aux autorités compétentes. L'Afrique du Sud a également souligné que les allégations de mauvaise conduite policière étaient traitées par le biais de ces mécanismes de contrôle et non par des déclarations publiques. Les autorités n'ont pour l'instant annoncé aucune conclusion ni établi de responsabilité. La tension monte entre les deux grandes puissances économiques du continent africain après plusieurs semaines de manifestations anti-migrants en Afrique du Sud. Si bon nombre de ces rassemblements sont restés pacifiques, certains ont été marqués par des attaques contre des ressortissants étrangers et des commerces appartenant à des étrangers. Des gouvernements, notamment ceux du Nigeria, du Ghana et du Mozambique, ont exprimé leur inquiétude quant à la sécurité de leurs ressortissants, bien que les autorités sud-africaines aient contesté la manière dont certains gouvernements étrangers ont qualifié des incidents spécifiques ou rapporté des bilans des victimes. Le Nigeria continue d'exiger des enquêtes et a prévenu qu'il pourrait prendre des mesures diplomatiques non encore précisées si les attaques contre les citoyens persistaient. L'Afrique du Sud rejette la qualification des incidents avancés par le Nigeria et insiste pour que les preuves soient présentées dans le cadre des procédures juridiques et diplomatiques officielles. L'enquête sur le décès présumé impliquant la police se poursuit et aucune conclusion officielle n'a encore été communiquée. Depuis plus d'une quinzaine d'années, l'Afrique du Sud est régulièrement confrontée à des vagues de violence contre les migrants africains. À l'origine de ces tensions, un mélange complexe de facteurs, le chômage massif qui touche particulièrement les jeunes sud-africains, les profondes inégalités sociales héritées de l'apartheid, la pauvreté persistante et le sentiment d'abandon dans certains quartiers populaires alimentent un discours accusant les étrangers de prendre les emplois, de faire pression sur les services publics ou encore d'être responsables de la criminalité. Un discours largement rejeté par les chercheurs et les organisations de défense des droits humains qui soulignent que les migrants deviennent souvent des boucs émissaires dans un contexte économique difficile. Gilbert Tamba, Abuja pour Channel Africa Actualité.
0: Merci Gilbert Tamba. En République démocratique du Congo, la coalition rebelle de l'AFC M23 a pris hier lundi le contrôle du village de Moulima, situé à environ 40 km de la ville de Baraka, dans les moyens plateau du territoire de Fizi en province du Sud Kivu. Selon des sources locales, cette progression rebelle intervient après plusieurs jours d'intenses combats opposant les éléments de l'Alliance Fleuve Congo, AFC, M23, aux forces armées de la RDC appuyées par des groupes d'autodéfense Wazalendo. Dans une déclaration faite, l'armée dément cette information et confirme contrôler cette localité à côté d'autres attribuées faussement sous le contrôle de l'AFC M23. C'est un reportage de Gisèle Kaimbani, notre correspondante dans l'est de la RDC.
3: Les affrontements deviennent intenses ces derniers jours dans les plateaux de Fizi et Minembwe au sud Kivu. Des localités tombent et d'autres se reconquisent. Selon cet habitant qui a choisi de parler sous anonymat, les localités Point Zéro et Moukoko sont passées sous contrôle de rebelles de la FCM-23.
4: Les Tiwanais M23 contrôlent Point Zéro. Quand on descend vers Baraka, on arrive au niveau de Moulima. On arrive au niveau de Moulima, on n'a pas encore abordé, les M23 n'ont pas encore abordé la cité de Moulima. Ils n'ont pas encore abordé la cité ou le village Moulima. Alors, ils se trouvent dans l'endroit où on appelle Nkoko. C'est à cet endroit-là où ils se trouvent. Alors, le combat à cette terre même, ils ont commencé depuis le matin jusqu'à présent. Ce sont les Barundi, la force burundaise. Donc les militaires burundais et la force Wazalendo qui ont allé attaquer. Donc il y a les combats sur terre même. Donc à part cet endroit-là, il n'y a pas de combat quelque part autre. Du côté Point Zéro, ils n'ont pas avancé. Donc ils étaient en train de vouloir attaquer l'endroit qu'on appelle Kanguli, mais ils n'ont pas encore avancé. Il y a alerte et tout le monde a pris fuite dans des villages jusqu'à Nakiel, mais au niveau de Kanguli, on n'a pas encore arrivé au niveau de... Ils se trouvent au niveau de Kassolero. C'est là où les M23 sont en train de faire le patrouille, mais ce matin ils n'ont pas attaqué. Ils ont été attaqués au niveau de Mkoko, à haut de Moulima. C'est juste ça l'information.
3: Selon d'autres sources, la ville de Baraka au sud Kivu serait prise pour cible. Information que les forces armées congolaises réfutent. Lieutenant Regen Bouyi est le porte-parole des forces armées de la République démocratique du Congo au sud Kivu.
5: Contrairement aux informations erronées, mensongères, montées de toutes pièces qui circulent ces derniers temps, la ville de Baraka, la cité de Fizi et la localité de Moulima, en territoire de Fizi bien sûr, dans la province du Sud Kivu, demeurent sous contrôle des unités régulières des FARDC. Et nous profitons de cette occasion pour appeler la population congolaise à la vigilance face au poison rwandais distillé sur la toile. Par ailleurs, les forces gouvernementales tiennent à préciser l'opinion publique que dans les prochaines heures, nous y reviendrons pour vous présenter les effets militaires que nous avons récupérés à Kimete, à Bala et dans d'autres fronts. Ces effets militaires appartenaient aux éléments des forces spéciales rwandaises qui ont été déployés bien sûr dans les hauts plateaux de Minembwe. Grâce au courage et au professionnalisme de nos militaires, des nouvelles positions stratégiques, à l'occurrence Kimete, Wiwene, Kashamata, ont été reprises par l'armée loyaliste. Les éléments de la coalition rebelle AFC M23 Tourano Retabara ont été contraints de se replier en direction des Rugezi et Bigaragara, au site de Minembwe. Et aux populations des territoires de Fizi, Mwenga, Uvira et de l'ensemble du site Kivu, les forces armées de la République démocratique du Congo adressent un message de confiance et de sérénité.
3: Ces derniers temps, les affrontements se sont multipliés vers plusieurs villages dans les hauts et moyens plateaux de Fizi, vers la ville d'Uvira et vers Mwenga, entre les éléments de la FCM-23 et les FARDC appuyés par les Wazalendo. Ce combat a conduit à la conquête de certaines entités par les rebelles. Hier lundi, la FARDC ont indiqué avoir lancé son offensive afin de reprendre les contrôles de villages passés sous contrôle rebelle. Depuis Goma, Gisèle Kaimbani pour Channel Africa Actualité.
0: Gisèle Kaimbani, merci. Et voilà que nous entamons la deuxième partie de Vue d'Afrique. Merci de rester connecté pour les informations sportives que nous présente Kabongo Joël.
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7: Madame, Monsieur, bonjour, amis sportifs. Bienvenue à cette nouvelle édition qui est consacrée essentiellement au Mondial 2026. La compagnie nationale Royal Air Maroc a annoncé lundi la mise en place d'un dispositif aérien exceptionnel de 12 vols directs reliant Casablanca à Boston, où l'équipe nationale du Maroc va disputer son quart de finale du Mondial contre la France ce jeudi 9 juillet. Transporteur officiel de l'équipe nationale, la compagnie marocaine indique avoir mobilisé l'ensemble de ses moyens techniques et logistiques pour répondre à l'engouement suscité par la qualification du Maroc. Cette opération de 12 vols directs s'inscrit dans la continuité des dispositions spéciaux déployées depuis le début du tournoi afin d'accompagner les supporters marocains. Pour cette rotation exceptionnelle, Royal Air Maroc mettra en service des avions gros porteurs au fond, une capacité totale de 3600 sièges dans le but de permettre aux plus grands nombre de fans de soutenir le Lion de l'Atlas aux États-Unis. La compagnie annonce par ailleurs qu'elle propose un tarif unique de 10 000 dinars en classe économique. Au Ghana, Carlos Queiroz a démissionné de son poste de sélectionneur du Ghana après que la campagne de l'équipe en Coupe du Monde s'est achevée sur une défaite décevante de 1 but contre 0 face à la Colombie lors du premier tour à élimination directe. Une décision qui intervient après que le Ghana ait enchaîné 4 défaites consécutives alors que l'entraîneur portugais de 73 ans a été nommé en avril dernier pour remplacer Otto Addo qui avait été limogé. Le Ghana s'était incliné face au Mexique et avait fait match nul contre le pays des Galles lors des matchs de préparation à la Coupe du Monde avant de débuter le tournoi par une victoire contre le Panama dans le groupe L. Un match nul et vierge contre l'Angleterre a suffi à l'équipe pour se qualifier parmi les meilleurs troisièmes, mais une défaite face à la Croatie lors de son dernier match de groupe face à la Colombie, l'équipe n'a réussi à tirer que 8 buts, aucun de ce tir n'était cadré.
8: Queiroz reproche à la Fédération ghanéenne de football de ne pas en avoir fait assez pour soutenir financièrement l'équipe. Par ailleurs, le mois dernier, Queiroz a défendu sa décision d'inclure l'international Thomas Partey dans son effectif alors que le joueur attend son procès à Londres pour plusieurs chefs d'accusation de viol. Partey n'a pas pu disputer le premier match de l'équipe, son visa pour le Canada lui ayant été refusé, ce qui a provoqué une réaction furieuse de la part du gouvernement ghanéen. Partey a disputé le match suivant du Ghana aux États-Unis mais a été hué par un public largement pro-anglais, ce qui n'a pas plu à la Fédération ghanéenne.
7: Et dans un communiqué publié lundi, la Fédération sénégalaise de football a annoncé que l'arrivée de sa délégation à Dakar est programmée pour ce mardi 7 juillet. Ce dénouement survient après plusieurs jours d'incertitude. Le voyage retour des Lions de la Teranga sera finalement opéré via un vol spécial affrété par le ministère du Sport après des fastidieuses démarches pour faire valider le plan de vol. A noter que plusieurs joueurs et membres du staff technique avaient même déjà pris leur disposition pour partir par leurs propres moyens, au moins au lendemain de l'élimination face à la Belgique, alors que le problème de retour de l'équipe nationale se posait. On va parler un peu de boxe au championnat d'Afrique de la zone 3. Les Léopards boxe de la RDC ont pris part du 3 au 5 juillet au championnat d'Afrique de boxe de la zone 3 avec brio. Au terme de la dite compétition, les pugilistes congolais ont tout gagné le plus grand nombre de médailles, soit 15, dont 11 en or, glanées par les athlètes dans la catégorie des dames merveilles Mbalayi chez les moins de 63 kilos abattus au point la Camerounaise Lenou Balemaken. Puis Jorbel Malewu Tekalasa, chez les moins de 80 kilos, dame a eu raison de la boxeuse Elenga Chancel du Congo-Brazzaville. Ruth Yanfou fait aussi partie des médailles d'or comme Bénédicte Dioka dans la catégorie de moins de 50 kilos qui s'est débarrassée de Moujungue Odette du Cameroun. Chez les hommes, Ilunga Kabangé, chez les moins de 54 kilos, a battu Djaku Yonkoy du Cameroun. Autre médaille d'or enregistrée du côté de la RDC, c'est aussi Joseph Dissassi, qui a dominé Mba Dong du Gabon chez le moins de 70 kilos. Même performance réalisée par Mabela Bofanda chez le moins de 51 kilos devant Djembi Bandinga du Gabon. Nous allons boucler en taekwondo, un camp d'entraînement international de para-taekwondo s'est clôturé lundi à Majou, en Corée du Sud. L'édition 2026 a rassemblé des athlètes représentant 23 fédérations nationales ainsi que des membres de l'équipe mondiale des réfugiés dans le cadre d'un programme destiné à renforcer leur préparation technique et sportive. Dans son intervention, Chungun Chou a rappelé l'expansion de World Taekwondo depuis sa création en 1973 avec un passage de 17 à 215 fédérations nationales membres, soulignant l'ouverture croissante de la discipline à de nouveaux pays et pratiquants. En parallèle, le programme de partenariat de Taekwondo a réuni 78 athlètes provenant de 24 pays. Le stage principal accueille, quant à lui, 70 para-athlètes, dont plusieurs médailles de Jeux paralympiques et d'autres compétitions internationales. Fin de la page sportive de ce jour. Merci de l'avoir suivi.
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0: Le sport, c'est fini, mais l'information continue sur Vue d'Afrique. Merci à tous de rester connectés. Les dirigeants des pays membres de l'OTAN se retrouvent à partir de ce mardi 7 juillet à Ankara, en Turquie, pour le 36e sommet de l'Alliance Atlantique. Au menu des discussions, le renforcement de la défense collective, l'augmentation des dépenses militaires des alliés européens, mais aussi les relations avec les États-Unis de Donald Trump, dont les critiques envers l'OTAN continuent de peser sur les débats. Les explications dans ce compte-rendu de Annie Calongi.
9: Avant même l'ouverture officielle des travaux, les pays membres veulent envoyer un signal fort. Plusieurs contrats d'armement représentant plusieurs dizaines de milliards de dollars doivent être annoncés lors d'un forum consacré à l'industrie de la défense ce mardi. L'objectif est clair, démontrer que les alliés européens investissent davantage dans leur sécurité et répondent aux demandes répétées des États-Unis. Depuis son retour à la Maison-Blanche, le président Donald Trump presse les Européens d'assumer une part plus importante des dépenses militaires. Il estime depuis longtemps que les États-Unis supporte une charge disproportionnée au sein de l'Alliance et que leurs partenaires doivent contribuer davantage à la défense du continent. Le secrétaire général de l'OTAN, Mark Rutte, assure que le message a été entendu. Selon lui, les dépenses militaires des pays européens et du Canada ont connu une hausse spectaculaire. Elles auraient augmenté de près de 20% en un an, soit environ 90 milliards de dollars supplémentaires en 2025 par rapport à l'année précédente. Cette accélération s'explique en grande partie par la guerre en Ukraine. Depuis l'invasion russe de 2022, de nombreux gouvernements européens considèrent que le renforcement de leurs capacités militaires est devenu une priorité stratégique. Mais les efforts consentis ne semblent pas suffire à convaincre Donald Trump. Ces derniers mois, le président américain a renouvelé ses critiques contre plusieurs alliés, allant jusqu'à évoquer la possibilité de réduire l'engagement des États-Unis au sein de l'OTAN, voire de remettre en question le principe de défense collective qui constitue le fondement de l'Alliance. Parallèlement, Washington a annoncé plusieurs mesures qui inquiètent les capitales européennes. De retrait de troupes stationnées en Europe, une réduction de certains moyens militaires intégrés au plan de défense de l'OTAN, ainsi qu'un réexamen de la présence militaire américaine sur le continent. Les dirigeants européens abordent donc ce sommet avec prudence. Ils espèrent que le président turc Recep Tayyip Erdogan, pays hôte de la rencontre, ainsi que Mark Rutte pourront jouer un rôle de médiation afin d'éviter que les divergences ne prennent le dessus. D'autres dossiers sensibles pourraient également compliquer les discussions. Les tensions autour du Greenland, les conséquences de la guerre entre Israël et l'Iran, mais aussi les relations parfois tendues entre Donald Trump et certains dirigeants européens risquent de s'inviter à la table des négociations. Sur le volet industriel, plusieurs annonces sont déjà attendues. Les Pays-Bas devraient présenter des projets de coopération dépassant les 3 milliards d'euros, notamment avec la Belgique dans le domaine de la défense aérienne et avec le Royaume-Uni pour la construction de navires militaires. L'OTAN pourrait également officialiser le remplacement de sa flotte vieillissante d'avions de surveillance AWACS par le système suédois Global Eye développé par le groupe Saab, une décision qui illustrerait la volonté de moderniser les capacités de surveillance de l'Alliance. Au-delà des contrats et des chiffres, ce sommet d'Ankara sera surtout un test politique. Les alliés chercheront à afficher leur unité face aux menaces extérieures, tout en tentant de préserver la cohésion d'une organisation confrontée à des divergences internes et aux incertitudes liées à la politique étrangère américaine. Annick Allongy pour Channel Africa Actualité.
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2: L'information sur Vue d'Afrique, c'est également le Niger qui a demandé à ses missions diplomatiques de renforcer la surveillance des publications en ligne jugées critiques à l'égard des autorités et des institutions du pays. Dans une circulaire datée de fin juin, les chefs de mission ont été invités à mettre en place un dispositif de veille afin d'identifier et de documenter les contenus considérés comme diffamatoires ou injurieux. La mesure intervient alors que les autorités nigériennes sont régulièrement accusées de restreindre la liberté d'expression. Et pour en parler, nous sommes en ligne avec le journaliste et analyste politique Ibrahim Moussa. Monsieur Moussa, bienvenue sur Vue d'Afrique. Bonjour. Monsieur Moussa, est-il en ligne? Allô, monsieur Moussa, vous nous entendez? Allô, monsieur Moussa? En attendant que la production essaie de joindre monsieur Moussa, j'étais en train de parler du Niger qui a demandé à ses missions diplomatiques de renforcer la surveillance des publications en ligne jugées critiques à l'égard des autorités et des institutions du pays dans une circulaire datée de fin juin. Les chefs de mission ont été invités à mettre en place un dispositif, voilà. Et donc, on reste connecté en attendant d'avoir Ibrahim Moussa après cette promo.
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2: Ibrahim Moussa, journaliste et analyste politique, est à présent en ligne. Monsieur Moussa, bienvenue sur Vue d'Afrique, bonjour.
7: Bonjour madame.
2: Alors le problème de connexion nous a bouffé beaucoup de minutes malheureusement. On va essayer d'y aller assez rapidement. Pour commencer, comment doit-on comprendre cette décision des autorités nigériennes dont le contrôle semble désormais dépasser les frontières du pays?
7: Oui, ce qu'il faut comprendre, ce que les autorités nigériennes veulent vraiment contrôler tout ce qui se passe surtout sur le numérique, parce que comme c'est le cas ici aujourd'hui à l'intérieur du pays, et on sait que la plupart des personnes qui dérangent, la plupart des personnes qui critiquent ne sont pas aujourd'hui à l'intérieur du pays, ils sont à l'extérieur du pays. Donc c'est à partir de l'extérieur du pays qu'ils sont en train d'enflammer la situation au niveau du pays, qu'ils sont en train d'attiser le feu au niveau du pays. Donc à partir de cet instant-là, pour pouvoir mettre la main sur ce genre de personnes, il faut que les gens qui sont avec eux là-bas à l'extérieur puissent agir pour le compte du gouvernement.
2: Mais la circulaire ne se contente pas de demander un travail de guetteur en ligne. Elle précise qu'il faut compiler des preuves comme des captures d'écran et des identifiants d'auteurs, et solliciter le Haut Conseil des Nigériens de l'extérieur ainsi que les associations de la diaspora. Mais quelle est selon vous la crainte des autorités? Qu'est-ce qu'elles redoutent réellement?
7: Ce que les autorités redoutent, c'est comme une situation qu'on a vécue par le passé, au temps où même c'était un régime démocratique. Il y avait des Nigériens, parce qu'ils sont à l'extérieur du pays, ils pensent qu'ils peuvent échapper à la justice et ils faisaient des publications et faisaient des audios de tendance à perturber l'ordre public. Pour rappel, au temps du régime de l'ancien président Issoufou Mahamadou, entre 2017 et 2018, un Nigérien du nom de Ali Tira a même été extradé des États-Unis pour Niamey, où il est venu purger sa prison parce qu'à l'époque, il a tenu des propos via des réseaux et médias sociaux portant atteinte à l'ordre public ici au Niger. Malgré qu'il résidait aux États-Unis, les autorités ont cherché des preuves à l'appui avec des captures d'écran, avec des audios, et c'est comme ça qu'ils ont passé par la voie diplomatique au niveau des États-Unis pour le faire extrader au Niger. C'est pour vous dire que ce n'est pas une première. Ça a été fait même au temps des régimes démocratiques.
2: Et donc, quelle forme de répression l'État peut-il exactement exercer à distance? Et jusqu'où cette capacité peut-elle aller? Doit-on s'attendre à plusieurs extraditions désormais?
7: Oui. Si le travail qui a été demandé au Haut Conseil Nigérien de l'Extérieur, le Haut Conseil l'exécute à la lettre, ce qu'on va passer à des extraditions de tous les Nigériens de la diaspora qui essayent de troubler l'ordre public. Et à partir de ce moment-là, ils vont appliquer le même schéma, la même démarche que ce qui a été appliqué à ces concitoyens qui résidaient aux États-Unis et qui, par finir, s'est retrouvé au niveau de la prison civile de Niamey, parce qu'il a été extradé par les autorités américaines.
2: Mais le Haut Conseil des Nigériens de l'extérieur au Canada a refusé de participer à ces démarches au nom de sa mission de protection de la communauté. Plus largement, comment les États susceptibles d'être sollicités pourraient-ils réagir à une telle demande? Croyez-vous que ces réactions seront les mêmes d'un pays à l'autre?
7: Bon, de la manière où le Niger a sa législation, les autres pays aussi ont chacun sa propre législation. Si hier, la législation américaine a permis d'extrader un ressortissant nigérien et qu'aujourd'hui, le Haut Conseil des Nigériens à l'extérieur vivant au Canada se désolidarise de ça, ça veut dire qu'ils sont obligés de respecter les lois dans les pays de résidence, dans les pays où ils résident. Donc, la diversité des lois va permettre au Haut Conseil des Nigériens, partout où ils se trouvent, de voir s'ils sont dans la possibilité ou de l'impossibilité d'exécuter cet ordre.
2: Donc, cette circulaire impose un nouveau rôle aux ambassades. Sur le long terme, quels effets ce type de dispositif peut-il avoir sur la relation entre le pouvoir et sa diaspora, finalement?
7: Et bon, moi, je pense que c'est une question de logique. Le gouvernement estime que la quiétude, la paix, le vivre ensemble, la cohésion sociale, en ce temps de guerre, doivent être renforcées à l'intérieur du pays. Aujourd'hui, avec la mondialisation, avec les réseaux sociaux, de partout où tu es, tu peux tenter à troubler l'ordre public. Donc, si un Nigérien fut-il résident des États-Unis, du Canada ou d'une autre partie du globe terrestre, estime qu'il peut perturber l'ordre social à partir des réseaux sociaux, donc c'est légitime à ce que le gouvernement aussi réponde de cette manière pour demander son extradition. Donc, tout doit se passer en fonction et au prorata du comportement des Nigériens qui vivent aujourd'hui en dehors du Niger.
2: Ibrahim Moussa, merci beaucoup pour toutes ces explications, pour ces réponses à nos questions sur Vue d'Afrique. Je rappelle que vous êtes journaliste
7: merci,
2: et
7: madame.
2: Analyste politique. Merci encore, Monsieur Moussa. Au revoir.
7: Merci, au revoir.
2: Sans plus tarder, je cède le micro à Ayam Chekifou du service Swahili. Comme à l'accoutumée, elle nous parle des gros titres de Darubini Africa, le magazine en Swahili sur Channel Africa. Bonjour Henry.
8: Bonjour Joël. 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Kwa mengi zaidi katika makala Darubini Africa. Merci.
2: Merci à toi Henry. Vous la retrouvez tout à l'heure sur Darubini Africa. En attendant l'information, Français continue et c'est Kabongo Joël qui nous présente l'actualité économique.
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10: Madame, monsieur, bonjour, bienvenue à cette nouvelle édition. Il s'ouvre ce mardi 7 juillet à Dakar, au Sénégal, le Forum africain de l'économie sociale et solidaire. À la veille du lancement de ses travaux, les femmes et jeunes, lundi, le ministre de la microfinance et de l'économie sociale et solidaire, Alioune Dione, a appelé à faire de ces deux catégories les principaux acteurs d'une économie plus inclusive, créatrice d'emplois et de richesses. Dans son allocution, la ministre a indiqué que le gouvernement a placé la jeunesse et les femmes au centre de sa stratégie de développement de l'économie sociale et solidaire. Alioune Dione a affirmé que l'économie sociale et solidaire constitue une réponse durable aux défis du chômage, de l'exclusion, des inégalités, tout en favorisant une croissance plus inclusive. Selon elle, le choix d'organiser ce forum traduit la volonté des autorités de faire de jeunes et des femmes les piliers des politiques publiques de développement en cohérence avec la vision du Sénégal 2050. Dans un communiqué de presse publié lundi par Greenpeace, annonce qu'une large coalition d'organisations non gouvernementales congolaises, ougandaises et internationales ont adressé une lettre ouverte au président Félix Tshisekedi de la République démocratique du Congo et Yoweri Museveni de l'Ouganda. Dans cette lettre, ces organisations appellent les deux chefs d'État à garantir une transparence totale sur les discussions en cours relatives au développement pétrolier dans la Graben albertain et à renoncer à tout projet d'expansion pétrolière susceptible de menacer les communautés locales et les écosystèmes transfrontaliers. Cette mobilisation intervient alors que plusieurs sources d'informations font état des discussions entre la RDC et l'Ouganda concernant une coopération dans le secteur des hydrocarbures autour du lac Albert. Pour Greenpeace Afrique, toute décision susceptible d'affecter les écosystèmes, les droits humains, les terres, les communautés et les moyens de subsistance des populations locales doit impérativement respecter les principes de transparence des participations citoyennes.
11: Selon ces organismes, le bassin du Congo constitue l'un des plus importants remparts contre la crise climatique mondiale. Étendre les projets pétroliers dans des écosystèmes aussi sensibles compromettrait non seulement les engagements climatiques des États, mais également les droits et l'avenir de millions de personnes qui dépendent directement de ces ressources naturelles. Greenpeace Afrique a rappelé que toute nouvelle expansion risquerait d'aggraver la pression sur des écosystèmes d'une valeur écologique exceptionnelle, notamment le lac Albert, le lac Édouard, la rivière Semliki et le parc national des Virunga. Elle réaffirme son engagement aux côtés des organisations de la société civile pour promouvoir un modèle de développement fondé sur la protection de la biodiversité, la justice climatique et une transition énergétique juste.
10: En Ouganda, le gouvernement annonce que les recettes du café ont chuté au mois de mai en raison d'une baisse des exportations et d'un affaiblissement des cours mondiaux. Selon les autorités, le pays a obtenu 151 millions de dollars américains de ses exportations de café, soit une baisse d'environ 38% par rapport aux 2244 millions au cours du même mois l'année dernière. Les volumes d'exportation ont également connu une baisse significative. Le gouvernement a expédié 617 sacs de café de 60 kg contre 793 sacs exportés en mai 2025, ce qui représente une baisse de plus de 22% sur une année. Pour le ministère de l'Agriculture, le café reste la principale source de devises étrangères et un pilier essentiel de l'économie, soutenant des millions de petits exploitants agricoles dont les moyens de subsistance dépendent de cette culture. À noter que l'Ouganda est le premier exportateur de café d'Afrique et a également augmenté sa production ces dernières années. Au Sénégal, les obligations du Trésor émises par le gouvernement ont concentré les principaux échanges sous le marché secondaire de titres publics de l'UEMOA durant la semaine du 29 au 3 juillet. Selon les statistiques publiées lundi par UEMOA Titres, l'opération la plus importante a porté sur l'obligation arrivant à échéance en juin 2029. Réalisée le 1er juillet, cette transaction a présenté un volume de 23,2 milliards de francs CFA, la plus importante de la semaine. Le titre a été négocié à un prix moyen de 96% pour un rendement moyen de 7,65%. D'autres obligations ont également animé le marché, figurant parmi les titres les plus échangés de la période avec des rendements compris entre 7,21% et 7,77%, illustrant l'intérêt des investisseurs pour les émissions souveraines du Sénégal.
11: Les titres ivoiriens ont aussi enregistré plusieurs transactions importantes, notamment des obligations arrivant à échéance en 2029 et 2031, tandis que les obligations du Mali, du Togo et du Burkina Faso ont contribué à l'activité du marché total en 9,5 milliards de francs CFA de titres publics à travers 47 transactions impliquant 26 participants et portant sur 20 instruments financiers. Malgré le recul de l'activité hebdomadaire, les indicateurs sont orientés à la hausse depuis le début de l'année au 3 juillet. Le volume des échanges sur le marché secondaire atteignait 4384,9 milliards de francs CFA, en progression de 60% sur un avec 1951 transactions recensées par UMO à titre.
10: Nous allons boucler avec cette information. La Banque africaine de développement BAD a appelé lors de la clôture vendredi de la 22e édition du Tunisian Investment Forum 2026 les entreprises tunisiennes à transformer les opportunités identifiées en investissements concrets en leur présentant des marchés financés par les institutions multilatérales. Rapprocher les entreprises tunisiennes des institutions multilatérales de financement, telle a été l'une des recommandations du forum organisé à Tunis par l'Agence de promotion de l'investissement extérieur en partenariat avec la BAD. Elle a mis en avant trois priorités: orienter l'investissement vers une transformation productive et durable, faire de l'intégration africaine un accélérateur d'investissement et renforcer la coordination entre acteurs publics et privés. Elle a estimé que l'adhésion de la Tunisie à la ZLECAF et au COMESA ouvrira de nouvelles perspectives commerciales. Fin de cette page économique. Merci de l'avoir suivi.
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2: Et c'est aussi la fin de Vue d'Afrique de cette édition. Merci à tous d'avoir été fidèles à Vue d'Afrique. Un petit rappel des grands titres d'aujourd'hui. Nous avons parlé avec le coordonnateur de Tournons la Page, qui est un mouvement citoyen qui dénonce dans un rapport une épidémie d'enlèvement en Guinée. Et nous avons également parlé du Niger qui demande à ses missions diplomatiques de renforcer la surveillance des publications en ligne jugées critiques à l'égard des autorités. Je suis Joël Mouteba et à la mise en onde de cette édition, c'est Tando. À la production du magazine, c'est Guillaume Kabisoso. Avec toute l'équipe de Vue d'Afrique, on se retrouve demain pour d'autres nouvelles du continent. Au revoir.

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2: Dans notre segment dédié à la femme africaine aujourd'hui, nous partons à la rencontre d'une artiste qui fait de la danse un véritable moyen d'expression. Elle nous rejoint en ligne depuis la République démocratique du Congo, Isabelle Amouli, danseuse contemporaine professionnelle depuis 3 ans. Elle évolue entre création en solo et travail collectif au sein de la compagnie Joua, qui a fait sa première apparition officielle samedi dernier en marge de la Journée mondiale de la danse. Isabelle s'est également illustrée sur scène, notamment au Adisi Urban Festival. Elle est avec nous pour partager son parcours, son univers artistique et ses ambitions.
3: Je suis une danseuse contemporaine. J'ai dansé depuis 2014 et là, j'ai dansé juste pour la famille, le fan et la bonne vibe. Et après, c'est à 2023 que j'ai décidé d'en faire une profession. Alors, j'ai décidé de danser pour aider aussi ma communauté.
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